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1: Les lettres à Lucilius, de Sénèque, 44e lettre. De rechef, tu te fais avec moi petit garçon. Tu me dis que la nature d'abord, puis la fortune t'ont traité bien chichement. Alors qu'il ne tient qu'à toi de te tirer du commun et de te hausser au point suprême de l'humaine félicité. Entre autres avantages, la philosophie a au moins celui de ne pas regarder à la généalogie. Tous les hommes, ramenés à l'origine première, sont des enfants des dieux. Tu es chevalier romain et tu as été porté à cet ordre par ton zèle. Mais à beaucoup, ma foi, les 14 premiers rangs sont demeurés fermés. La curie n'admet pas tout le monde. Les camps aussi, qui n'enrôlent cependant que pour la peine et le péril, se montrent difficiles dans le triage. La santé mentale est accessible à tous. Nous sommes, à cet égard, tous nobles. La philosophie ne rejette, mais aussi ne privilégie personne. Elle luit pour tous. Patricien de race, Socrate ne l'était point. Cléante a tiré de l'eau, et pour l'arrosage d'un jardin, louait ses bras. Platon n'a pas agréé la philosophie en tant que noble. C'est elle qui l'a anoblie. Pourquoi désespérerais-tu de pouvoir t'égaler à ces hommes? Ils sont tous tes ancêtres, si tu te montres digne d'eux. Et tu te montreras tel en commençant par te persuader que personne ne t'est supérieur en noblesse. Tous nous avons le même nombre d'aïeux. Pas un de nous dont l'origine ne plonge dans les temps immémoriaux. Platon dit qu'il n'est pas de roi qui ne descende d'esclaves. Pas d'esclave qui n'est pour ancêtre des rois. Une longue suite de variations a fait le mélange, et la fortune a mis tout cela sans dessus dessous. Qui est de bonne race? Celui que la nature a heureusement façonné pour la vertu. C'est l'unique point à considérer. Autrement, si tu renvoies à l'Antiquité, il n'est personne qui ne date d'un âge avant lequel il n'y a rien. Depuis la naissance du monde jusqu'à ce jour, nous avons passé par une série de générations alternativement illustres et obscures. Un atrium rempli de portraits en fumée ne fait pas la noblesse. Nul n'a vécu pour nous préparer de la gloire, et ce qui a été avant nous n'est pas à nous. C'est l'âme qui fait l'être noble. Partie de n'importe quelle condition, elle a licence de s'élever au-dessus de la fortune. Figure-toi donc que tu n'es pas chevalier, mais simple affranchi. Tu peux réussir à être seul un homme libre parmi des personnes de franche condition. Et comment ? Dis-tu. En ne s'appuyant pas sur les vues populaires pour distinguer les maux des biens. Il s'agit de considérer, non d'où ils viennent, mais où ils aboutissent. Si une chose existe qui peut créer le bonheur, elle est un bien, de son plein droit, car elle ne peut dévier jusqu'à en être un mal. Quel est donc l'endroit où l'on achoppe, du moment que tous les hommes souhaitent le bonheur? C'est qu'ils prennent les outils du bonheur pour le bonheur même, et, en voulant l'atteindre, il le fuit. Alors que le premier et le dernier mot du bonheur, c'est une sécurité entière, une inébranlable confiance en ses promesses, il se crée des raisons de tourment, s'en font un bagage, et, tout le long de l'insidieux chemin de la vie, il le porte ou le traîne. C'est ainsi que, de la réalisation de ce bonheur qu'ils veulent atteindre, ils s'éloignent toujours davantage. Un redoublement d'efforts ne sert qu'à redoubler leur embarras et à les rejeter en arrière. Tels ceux qui pressent le pas dans le labyrinthe, leur vélocité même les embrouille. Porte-toi bien.

0: Lorsque les révolutions frappent les monarchies vieillissantes au XVIIIe siècle, elles balayent les anciennes castes dominantes et en abolissent les privilèges. Du moins, c'était avant que ces deux fossiles ne reviennent par la fenêtre. La bourgeoisie a remplacé l'aristocratie dans les arcanes du pouvoir, et les privilèges sont eux aussi revenus au triple galop. Pour le philosophe, tout cela n'a pas de sens. Libéré de cette vision puérile et limitée du monde, il ne regarde pas l'ascendance, mais les actes. Un riche qui sera loué par l'ensemble d'une société peut s'avérer être la pire incarnation du vice, et cette démonstration se vérifie facilement. À l'inverse, un pauvre, sans emploi, conspué par cette même société, peut faire preuve d'une grande capacité d'empathie envers son prochain et donner de son temps sans la moindre arrière-pensée pour venir en aide aux autres, et cette démonstration aussi se vérifie facilement. La richesse ne peut pas et ne doit pas pouvoir acheter le respect d'autrui. Elle est, comme la pauvreté, éphémère. Celui qui se trouvait au sommet du piédestal le matin peut être trouvé gisant dans le caniveau le soir même. Qui peut se dire heureux alors qu'il n'est pas son propre maître? Personne. Il nous faut également préciser que, dans notre société actuelle, être son propre patron ne veut pas dire être son propre maître, mais bel et bien son propre oppresseur. Nous nous rapportons sans arrêt à ce que nous produisons, basant notre valeur uniquement sur ce critère. Prenons le temps de nous rappeler que nous n'avons rien à prouver, que la nature n'a pas voulu pour nous d'être des ressources que l'on peut épuiser pour permettre d'imprimer de jolis billets qui n'ont pour seule valeur que la confiance qu'on leur accorde. N'attendons pas qu'on nous libère aux portes de la mort, mais prenons notre envol et laissons derrière nous cette folie, car il n'y a pas d'autre moyen de parvenir au véritable bonheur. Mais comment reconnaîtrons-nous le bonheur ? Certainement pas en faisant appel aux définitions données par notre société, car celles-ci sont aussi affectées par la maladie de cette dernière. La philosophie seule détient la clé qui permet de voir le véritable bonheur, et on le repère par sa simplicité, son dénuement, sa modestie. On n'a pas besoin de grand-chose pour être heureux. Plus on accumule de choses, et plus on avoue à demi-mot dans quel triste malheur nous passons notre vie, tandis que lorsque nous redistribuons nos possessions, que nous partageons nos richesses, on se sent mieux dans notre peau, moins anxieux. C'est toute la morale que nous amène l'histoire du personnage d'Ebenezer Scrooge dans le conte de Noël de Dickens. La philosophie nous apprenant à nous détacher, c'est ainsi qu'elle nous montre le vrai bonheur. Même si nous croupissons au fond d'une cellule poisseuse, nous restons maîtres de nous-mêmes, donc libres et par conséquent heureux. La mort elle-même ne saurait nous ravir cela. Nous avons déjà tout donné quand elle vient nous prendre. Nous pouvons bien aussi rendre la vie à qui nous l'a confiée en premier lieu.
1: Je peux rester sur cette phrase de conclusion ?
0: Oui, bien sûr.
1: Rendre la vie à qui nous l'a donnée ? Est-ce que tu peux nous expliquer ? Je ne suis pas sûr d'avoir compris.
0: C'est-à-dire que c'est... si on est spirituel, c'est Dieu qui nous donne la vie, qui nous donne l'étincelle, mais ça peut être aussi le vivant, la nature, l'espèce humaine, le grand cycle de la vie.
1: Tu es né poussière et tu retourneras poussière.
0: C'est ça. On vient, entre guillemets, de rien. On retournera au rien.
1: Rien.
0: Et c'est très bien comme ça. Ça laissera de la place pour les autres.
1: Et entre le rien et le rien, il y a la quête du bonheur.
0: Il y a la quête du bonheur, oui, effectivement. C'est aussi apprendre à se détacher surtout du malheur. C'est de se dire « je souffre parce que je n'ai pas la reconnaissance voulue ». C'est ce que dit Sénèque à Lucilius en début de lettre, en lui disant « là, tu fais le petit garçon, tu te plains. Écoute, oui, t'es quand même gouverneur de Sicile, c'est bon. Il y en a des moins bien lotis que toi. Alors, ce qu'on dirait, voilà, un petit enfant. Et c'est ça, en fait. Oui, bien souvent, nous faisons des caprices. On voudrait toujours, voilà, mieux, plus, ça va pas, et je suis pas content. Et je voulais que les murs y soient verts alors qu'ils sont bleus. On se rend malheureux tout seul, comme des grands, sur des infimes détails. En ne se concentrant que sur nous, plutôt que de se dire, bon, voilà. Sénèque, il dit à Lucilius, donc tu es chevalier romain, tu es gouverneur, plutôt que de te concentrer sur ton malheur, c'est qu'est-ce que je peux faire pour les autres depuis ma position. Et surtout, en faisant ça, il redevient maître de lui, parce que c'est pas aussi de dire, oui, ben voilà, il y a des directives impériales hein, qui arrivent hein, pour les gouverneurs. Hein, c'est de dire, oui, mais non, celle-là, elle me va pas, elle me convient pas. Ça va pas faire du bien à la région dont je suis responsable. Donc, non, on va pas l'appliquer, on va faire ça autrement. Parce que ce n'est pas parce que l'empereur est plus haut que moi dans la hiérarchie que ça en fait quelqu'un qui a raison. Il faut aussi remettre ça en question pour trouver le bonheur. C'est remettre en question l'ordre établi, les ordres qu'on nous donne, réfléchir et avant d'agir, toujours.
1: Pour atteindre le bonheur, on a besoin, Sénèque dit, d'outils. Mais l'outil du bonheur, c'est pas le bonheur. Il faut pas confondre.
0: Oui, c'est ça. C'est-à-dire que, pareil, on en revient toujours à Platon. Platon, il donne dans la République trois besoins essentiels dont on ne peut pas se passer. C'est-à-dire d'avoir un toit sur la tête pour voilà, se protéger du climat et autres, de manger à sa faim, et d'avoir du temps pour rencontrer des gens, se faire des amis, sociabiliser. Et Sénèque, il nous dit bien, voilà, ça c'est les trois besoins, ok, très bien, mais on confond l'outil, c'est-à-dire que, oui d'accord, il me faut une maison, mais j'en veux une grande. Ça, à nouveau, on en revient. Ça fait plusieurs épisodes qu'on en parle, mais voilà. Je dois manger à ma faim. Oui, d'accord, mais je ne veux que des mets suprêmes, très rares, très raffinés. Et je veux des amis, d'accord, mais je ne veux que des amis très puissants, très influents. Ça, voilà, ça, ce sont des outils. Mais on confond l'outil et le bonheur.
1: J'avais pas compris comme ça. Je pensais que ce qu'il appelait l'outil, c'était la façon dont on
0: allait... Oui, c'est ça aussi, c'est la façon dont on va s'y prendre, on veut absolument devenir plus que l'autre.
1: Si j'ai la maison, juste la maison qui me convient, quel est l'outil pour arriver à ça? Actuellement, c'est le travail?
0: Oui, actuellement, c'est l'emploi. Parce que là, on travaille, là, par exemple. Mais on est bénévoles tous les deux, donc on n'est pas rémunérés. Mais pourtant, c'est du travail. C'est l'emploi. Mais aussi, ce sont les codes donnés par la société. C'est-à-dire que tout le monde doit avoir une maison, en théorie. Tout le monde doit pouvoir manger à sa faim, en théorie. Tout le monde doit pouvoir se faire des amis, en théorie. Parce qu'après, à la fin, on se rend compte que déjà, on n'a pas le temps. On est pris dans d'autres logiques de survie et pas de vie pour arriver à boucler la fin de mois, ne pas crever de faim, d'arriver à faire le plein de la voiture, payer l'électricité, etc. Surtout ce confort qui s'est ajouté et qui est pas une mauvaise chose en soi. Hein. L'idée, c'est pas de revenir dans une hutte en chaume avec juste un petit feu de cheminée pour se chauffer. C'est pas l'idée. Mais c'est-à-dire que de ces besoins essentiels, on en a fait quelque chose de rentable, quelque chose de performant, qui enrichisse d'autres personnes et qui donc nous prive du temps nécessaire pour prendre conscience de nos vrais besoins. Et de se dire que non, on n'a pas besoin d'une maison gigantesque, on a juste besoin d'avoir une maison.
1: Mais si l'outil pour arriver à avoir cette maison, c'est le travail, on n'aurait pas le droit de trouver son bonheur dans le travail?
0: On peut trouver un travail épanouissant. Là, ce qu'on fait, là aussi, c'est du travail épanouissant. C'est un bon moment, mais
1: et
0: aussi...
1: Et pourtant, c'est un outil.
0: C'est encore autre chose. Là, on sociabilise, en fait. Réellement, on répond aux besoins de sociabilité, puis de réfléchir ensemble sur le monde tel qu'il est, sur qu'est-ce que le bonheur. Là, par exemple, là, j'éprouve un grand bonheur, être au micro avec toi, ça me fait du bien, ça me grandit. Mais si, on va dire que je devais faire ce travail-là dans l'éducation nationale, j'ai un programme, j'ai un chef qui regarde par-dessus mon épaule, j'ai l'inspecteur qui vient pour me dire « Non, mais en fait, votre méthode, oui, peut-être qu'elle fonctionne pour vous, mais c'est pas celle que le ministère veut, alors vous allez faire comme ça, oui, ça marche pas, et ben c'est pas grave parce que c'est les ordres. » Là, mon bonheur, soudainement, il décroît et je deviens malheureux. Et c'est surtout que je persiste dans mon malheur parce que j'ai besoin de mon salaire pour pouvoir survivre. Et attention, ne pas vivre, survivre. Et là, tout s'effondre. Alors que, là, effectivement, je ne gagne pas d'argent en venant là. Je ne gagne pas de sous. Mais qu'est-ce que c'est agréable. Et le bonheur, c'est souvent pas lié à la
1: façon,
0: rente pécuniaire.
1: Nous sommes tous des nobles, nous dit Sénèque, la philosophie, lui, pour tous, et pourtant on n'a pas tous accès au bonheur.
0: Malheureusement non, parce que là aussi, c'est quelle définition on donne du bonheur. Là aussi, il faut revenir au XVIIIe siècle, la révolution américaine, la guerre d'indépendance américaine va donner une définition commerciale du bonheur. Le bonheur, dans la définition des pères fondateurs des États-Unis, c'est le droit de pouvoir commercer tant qu'on veut, comme on veut, acheter, vendre. C'est ça pour eux, cette idée-là. Et c'est cette idée qui va s'importer en Europe au moment des révolutions au XVIIIe. C'est cette idée-là de liberté de commerce, de liberté de mouvement, de circulation, qu'il n'y avait pas dans la société féodale. Et c'est aujourd'hui cette même conception du bonheur qui nous rend malheureux, qui nous contraint à nous vendre systématiquement, partout, tout le temps, à échanger notre vie contre de l'argent. Et argent, dont je disais, qui n'a plus aucune valeur. Hein. C'est, avant, on était indexé sur l'étalon or, donc ça avait quelque chose ancré dans le réel. Aujourd'hui, c'est basé sur la confiance. C'est complètement fluctuant, c'est l'idée qu'on s'en fait.
1: Mais quel est le concept philosophique, puisqu'on a parlé l'autre fois d'utopie, qui est un concept philosophique applicable, qui nous conduirait au bonheur sans passer par l'outil de l'argent, par exemple?
0: Ah ben ça, c'est... dans toutes les sociétés philosophiques, l'argent, il disparaît très vite. Hein. Il disparaît très très vite, parce qu'on n'en a plus besoin. On travaille tous ensemble, on se concerte sur les besoins. Une fois que les besoins, ils sont remplis, on arrête de bosser. C'est bon, c'est complété.
1: Oui, mais ce concept-là n'est plus applicable actuellement.
0: Ah bah, il n'est pas applicable parce que nous vivons dans une politique qui est capitaliste, qui met en avant l'argent, qui met en avant l'emploi, qui met en avant le commerce. Si demain, il y a des choix politiques qui sont faits qui mettent en avant juste la satisfaction des besoins, le capitalisme, c'est fini.
1: Ça existe encore dans certaines parties du monde.
0: Alors, dans les peuples dits premiers, dans de toutes petites communautés, les Amish, pour prendre cette communauté...
1: Juste ce dont on a besoin.
0: Ben oui, ils se concertent, ils font des assemblées
1: et
0: entre eux.
1: Ils sont
0: eux.
1: Heureux.
0: Ben,
1: c'est le bonheur.
0: Ben, certainement, parce qu'on travaille pour la communauté, on ne travaille pas pour soi. Donc, une fois que les besoins de la communauté sont remplis, je fais partie de la communauté, ben, mes besoins sont remplis, on a travaillé tous ensemble, tous sur un pied d'égalité, ou presque, et ainsi de suite. Alors après, l'idée, voilà, c'est pas de vivre à nouveau,
1: principe
0: comme je disais, dans des huttes en chaume.
1: Oui. Principe des kolkhozes à l'époque.
0: Oui, des kolkhozes, mais des kibbutz. Les kibbutz, avant, parce que là, il y a eu un changement de paradigme, apparemment, depuis quelques années, c'est devenu des entreprises capitalistes, mais c'était complètement socialiste. On socialise les choses, on mutualise. Mais les mutuelles ouvrières, c'est ni plus ni moins que, là aussi, de subvertir l'argent pour le mettre en commun, et d'en faire profiter tout le monde.
1: Donc l'idée que développe le centre socioculturel en ce moment d'une sécurité sociale de l'alimentation, elle pourrait conduire à satisfaire ce besoin qu'on a de se nourrir et au bonheur.
0: Ah mais bien sûr, mais bien sûr, mais ça c'est essentiel. C'est-à-dire que ce n'est pas voilà, la somme qu'on a dans notre porte-monnaie qui doit nous permettre...
1: mais la solidarité et le partage.
0: Oui, la solidarité et le partage. Et puis c'est-à-dire que si on est... contraint d'acheter des produits de mauvaise qualité qui vont nous rendre malades et où après, quand il y a une promotion sur le Nutella, qu'on voit des mères de famille qui se battent pour en offrir à leurs enfants parce que ça représente quelque chose, ça représente une idée du bonheur consumériste. Et qu'il y a tous les bourgeois sur les plateaux de télé qui se moquent de ça, avec un mépris de classe, une haine qui transpire. C'est dégueulasse. Alors que l'un des principes fondamentaux de notre République, c'est la fraternité. À leur place, ce serait de se dire comment ça se fait qu'on en soit arrivé
1: voilà,
0: là et comment on peut sortir de ce paradigme-là.
1: Ne pas se moquer.
0: Mais ne pas se moquer, oui, parce que c'est afficher
1: et
0: sa haine de l'autre.
1: Et comprendre pourquoi on en arrive là.
0: Oui, mais oui, c'est se remettre en question. Mais si on remet en question l'ordre établi, ça veut dire aussi que les gens qui ont du pouvoir se remettent en question et se disent oui, je mets des barrières morales à mon pouvoir, à ce qu'on fait. Et on y arrive encore en France, hein. On y arrive encore. Et c'est pas un truc qui est propre à la gauche, c'est que des fois, oui, il sort des choses, même des rangs du centre ou de la droite, hein, des fois, où justement, il y a des barrières morales qui se mettent en place en disant « Non, là, on peut pas le faire, c'est pas bien. Ça va à l'encontre de ce qu'on défend, de ce qu'on est. Ça va pas. »
1: Tu nous disais dans ton commentaire que ce qui n'a pas de sens pour la philosophie, c'est lorsqu'on abolit les privilèges, lorsque les révolutions abolissent les privilèges, forcément, ils reviennent.
0: Ah ben oui, parce qu'à nouveau, on n'est pas prêt pour le pouvoir. On n'est pas prêt pour le pouvoir. Une fois l'aristocratie donc déposée du pouvoir, la bourgeoisie nouvellement installée imite tous ses codes.
1: Parce que ça empêche le bonheur ? Enfin, le privilège...
0: Parce qu'on a une fausse idée du bonheur, c'est de se dire les aristocrates semblaient heureux, parce qu'ils avaient le pouvoir, ils vivaient de telle manière, et donc si on vit comme eux...
1: On va être heureux.
0: On va être heureux. Ce qui n'est pas le cas, hein. Je pense que justement, oui, alors, la plupart des gens très riches sont très malheureux. C'est que Sénèque nous expliquait aussi dans une précédente lettre, hein, que plus on a d'influence de pouvoir, plus on a peur, plus on est malheureux, parce qu'on se méfie de tout le monde.
1: Est-ce qu'on pourrait poser la question, comme au bac, est-ce que le bonheur, c'est être heureux ou c'est autre chose encore?
0: Bah, il faut être heureux pour trouver le bonheur, plutôt. C'est, dans quel sens on le met? C'est l'œuf ou la poule. Mais après, voilà, c'est quelle définition on donne au bonheur et à être heureux. Parce qu'il y a des gens qui sont pleinement convaincus que oui, il faut souffrir pour trouver le bonheur par l'emploi, mais qu'après, on a mérité. On a beaucoup souffert, on a mérité. Et donc là, voilà, avec mon argent, oui, je vais me payer mon gros 4x4 SUV qui pue, qui consomme 50 litres au 100, mais je l'ai mérité, donc je n'ai pas à me soucier des conséquences. Ou à me justifier. Je l'ai gagné. Donc c'est à moi. Je ne tolérerai pas qu'on vienne me faire des réflexions.
1: Ne pas se justifier, ça se comprend?
0: Quand ça aura des répercussions sur la vie de tout le monde, y compris la sienne, il y a un moment, il faut se justifier un petit peu. C'est-à-dire que, je ne sais pas, quand en ville à Paris, allez, on va prendre, là aussi, on va faire une image d'épinal, on va faire un homme de paille, mais qu'on a une femme de la très haute société qui veut se payer son SUV parce qu'elle l'a mérité et qu'elle se sent plus en sécurité dans un SUV, alors que c'est un 4x4, quoi. Il n'y en a pas besoin pour traverser les buts de Chaumont. Il y a tout ce qu'il faut. Mais non, mais elle l'a mérité. Oui, elle l'a mérité. Ça peut être un homme aussi, peu importe, qui va se payer sa grosse moto, sa côte de bœuf, enfin que sais-je, et qui va s'en faire une fierté, qui va dire avec ça, je suis heureux. Non. C'est un bonheur complètement éphémère et illusoire.
1: Et pourtant, tu nous dis dans le commentaire, qui peut se dire heureux s'il n'est pas son propre maître? Alors, j'ai bien compris que ce n'était pas dans les choses matérielles, mais plutôt dans les choses intérieures.
0: C'est ça. C'est de pouvoir avoir sa propre agentivité, de ne pas avoir quelqu'un au-dessus de nous qui nous dit quoi faire et comment le faire. C'est...
1: son propre maître dans ses décisions aussi.
0: Oui, dans ses décisions.
1: Donc si j'achète mon 4x4, je suis mon propre maître.
0: Ah oui? Ou est-ce que parce qu'on nous l'a vendu comme étant un instrument de liberté, qui est essentiel aussi? On nous dit la voiture c'est essentiel, on a besoin pour se déplacer, pour justifier de cette liberté de mobilité. Alors là aussi, c'est en train de changer, ça aussi, ce paradigme est en train de changer. Mais il y a, c'est est-ce que j'en ai vraiment besoin?
1: C'est ça.
0: Parce qu'avant d'acheter mon 4x4, je pourrais peut-être regarder, tiens, il y a des bus. C'est où est-ce que j'ai envie d'aller? Pourquoi je veux aller là-bas? C'est de toujours s'interroger. Ça aussi, c'est ce que Sénèque nous préconisait dans une lettre antérieure. C'est à chaque chose, chaque jour, on ouvre le tribunal de soi-même. Quand on va se coucher et on juge notre journée. Il disait avec une extrême sévérité. Parce que qu'est-ce que j'ai fait aujourd'hui? Qu'est-ce que j'ai consommé? Pourquoi je l'ai fait? Et de dire oui. Est-ce que j'étais vraiment maître de moi? Et quelles conséquences ça a pour le reste du monde?
1: Est-ce que la philosophie, c'est le chemin du bonheur?
0: Oui. Mais un bonheur qui peut être austère à première vue. Mais une fois qu'on est dedans, on se rend compte qu'on n'a pas besoin de grand-chose pour être heureux. Et une fois qu'on a notre bonheur, pourquoi en rajouter encore plus? On n'en a pas besoin.
1: Le bonheur serait... Est-ce que ça serait cette espèce d'équilibre intérieur, cette sensation qu'on a d'être au bon moment, au bon endroit ou...
0: Oui, c'est ça. C'est ça, c'est d'arriver à trouver sa place. On n'a pas besoin d'aller à l'autre bout du monde pour se prendre en selfie, au milieu de ruines aztèques, avec son gobelet Starbucks. On n'en a pas besoin pour être heureux. Ça, c'est pareil, c'est de l'apparence. C'est être vu.
1: Et est-ce que le bonheur, c'est une accumulation de joie ou ça n'a rien à voir? La joie est éphémère.
0: La joie est éphémère, mais à nouveau, c'est ce que nous disait Sénèque dans ce début de saison. C'est-à-dire que, j'ai eu de la joie parce que, je parle au micro de notre radio, je passe un très bon moment, mais ça va s'arrêter. Très bien, c'est la fin. Très bien, je vais pouvoir aller faire autre chose. Et puis, je vais y revenir. Donc, là aussi, je vais avoir de la joie en attendant ce moment, puis je vais éprouver une autre joie. Là-dessus, c'était Rousseau qui parlait beaucoup de l'importance de la frustration. Il faut être frustré des fois. Dolto aussi, oui, bien sûr. Et c'est là aussi ce qu'on va retrouver dans la philosophie, c'est-à-dire que pour manger, je ne vais pas manger des ortolans, je vais me contenter d'un bol de lentilles, parce que vraiment, ce que je veux, c'est pas manger des ortolans pour me faire mousser. Je veux juste arrêter d'avoir faim, être dans l'inconfort.
1: Quand Sénèque dit « nous sommes tous nobles », est-ce que ça revient à dire qu'on est tous aptes à trouver le chemin du bonheur?
0: Bien sûr, on est tous aptes. Là, on peut reprendre cette phrase de Nietzsche, que j'aime beaucoup, qui disait « La philosophie, c'est un élitisme à la portée de tous. » Tout le monde peut accéder à la philosophie. Tout le monde peut prendre ses multiples chemins, parce qu'en fait, on dit la philosophie, c'est la seule solution. Oui, mais il y a des philosophies. Hein. Après, elle est multiple. On n'est pas obligé de prendre le chemin de Sénèque, on n'est pas obligé de prendre le chemin des stoïciens. Il y a plein de chemins disponibles. Donc, oui, c'est la philosophie garantit le bonheur à la fin, mais ça va être un long travail. Ça ne va pas arriver en un claquement de main. On ne peut pas consommer la philosophie. Elle est inconsommable. Elle est praticable.
1: Donc, on devrait la pratiquer dès le plus jeune âge. Ou pas.
0: Le plus tôt serait le mieux dès 7 ans. Il faut avoir l'âge de raison, c'est quand même bien. Ouais. C'est... Ouais. L'âge de raison, il se passe quand même vraiment quelque chose. Les Grecs, déjà, l'avaient repéré il y a 2500 ans. Ils avaient bien compris que tous les 7 ans, il se passait des changements. Donc, oui, effectivement, plus on l'attaque âgé, plus on a de choses à déconstruire, plus on a de choses à désapprendre, et plus c'est dur. Plus c'est dur, parce qu'on a cette reculée sur toutes ces années gâchées, de temps perdu. Et ça, c'est quand même, il faut l'encaisser mentalement, il ne faut pas le faire tout seul, ça.
1: Mais ce chemin du bonheur, il nous mène inéluctablement vers la mort.
0: Oui, bien sûr.
1: On peut mourir heureux.
0: Ah ben bien sûr. C'est, à nouveau, c'est qu'est-ce que j'ai fait de ma vie. Au moment où je rends mon dernier souffle, sur ces dernières secondes apparemment très très longues, c'est là où on fait le point, on fait le bilan. C'est à quoi j'ai consacré ma vie. Alors, je peux m'auto-persuader que, oui, voilà, j'ai fondé mon entreprise, j'ai accumulé beaucoup de richesses, etc. J'ai bien réussi ma vie. Soit, c'est un point de vue. Du point de vue du philosophe, c'est que, voilà, ce que j'ai fait pour le monde, ça a été un partage. Et en particulier un partage de savoir, parce que le savoir ne se perd jamais, il se transmet. Et tout le monde s'enrichit grâce à ça. Ça a profité à tout le monde. Ça n'a pas profité qu'à juste ma famille. Ça a profité... à des gens qui ne me connaissent pas, que je ne connais pas.
1: La transmission fait partie du bonheur.
0: Ah, bien sûr. Bien sûr. C'est pour ça qu'il y a des transmissions matérielles, hein, d'héritage, justement, parce que ça donne des cartes supplémentaires pour encore accroître. Mais à nouveau, ça, c'est un faux bonheur. Hein.
1: Mais la transmission intellectuelle, elle existe.
0: Oui, et puis même morale.
1: Morale.
0: Moi, je sais que morale. Je serais bien plus fier, voilà, au moment de mon trépas, des principes moraux que j'aurais transmis à mon enfant, et de savoir que dans ce monde, bah, y a une bonne personne, en devenir peut-être, mais en tout cas qu'il y a toutes les clés où les graines sont plantées pour qu'à nouveau cette personne transmette ses principes et ainsi de suite, et que toute l'humanité en sorte grandie à la fin.
1: Faire grandir l'humanité, est-ce possible?
0: Oui, c'est possible, mais c'est long. C'est là aussi, hein, c'est des choses qu'on ne verra pas. On sait qu'on ne les verra pas, on va mourir avant. Ça prendra peut-être des milliers d'années, mais rien que pour ça, pour ce pari sur la postérité, il faut parier sur le futur. Que ça ira mieux, que les gens seront moins attachés à toutes ces choses inutiles. Qu'on va vers quelque chose de plus solaire, de plus radieux. Ça mérite, oui, voilà, qu'on donne du temps, même si on touche rien derrière, sur l'aspect financier, peu importe, on s'en fout. C'est ça qui compte.
1: Merci, Étienne.

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0: Yes, sir. That was great, man.
1: Yeah, sure. You guys listen, I'm going to try to figure
0: something else out.
2: Petite histoire deviendra grande, pourvu que Dieu lui prête vie. Non, nous ne sommes pas dans une parodie d'une fable de La Fontaine, mais bien dans l'histoire, celle d'ici, la nôtre, qui ne s'écrit pas avec un grand H, mais qui la rejoint souvent. Je vous parlerai de mes coups de cœur historiques, une visite, une découverte, et comment cette histoire peut s'inscrire dans la grande. Bienvenue dans l'émission Histoire d'ici, vision d'ailleurs. Bonjour à tous et à toutes, et à toi, cher auditeur, auditrice. Bienvenue dans une nouvelle émission de Histoire d'ici, vision d'ailleurs. Je suis très heureuse de vous retrouver pour ce rendez-vous mensuel incontournable pour tout découvrir sur l'histoire de notre région et ses interconnexions avec l'histoire de France. Petit changement aujourd'hui, nous allons moins parler d'un lieu que d'un personnage. Et nous allons découvrir que les actions de cette personne ont grandement influencé l'évolution et les paysages de notre Ardèche, mais aussi d'une bonne partie du royaume de France. En effet, né à Villeneuve-de-Berg en 1539, Olivier de Serres participera, à sa façon, au développement de notre territoire. Villeneuve-de-Berg, en 1539, est une petite ville de province créée 255 ans plus tôt, conjointement par le roi de France Philippe III et l'abbé de Mazan. Cette création a pour but, pour le roi de France, d'instaurer un pied-à-terre en quelque sorte, sans bataille aucune, sur une terre relevant du Saint-Empire romain germanique. En effet, le Vivarais ne sera rattaché au royaume de France qu'en 1308. Et cette création de Villeneuve-de-Berg est assortie de nombreux avantages, franchise stimulante

0: son peuplement, droit de foire et marché apportant un commerce actif et administration royale attirant bourgeois et notables. 255 ans plus tard, la ville est toujours prospère et Olivier de Serres naît dans une famille de notables aisés. Son père est marchand drapier, consul de Villeneuve et recteur de l'hôpital. Sa maison natale est toute proche de la maison du roi, lieu fondateur de la ville. Et sa façade permet tout à fait d'imaginer la vie qui se déroulait dans ses murs lorsque ses parents y exerçaient le commerce de draps. Mais c'est également sous le signe de la religion réformée que grandit le jeune Olivier. En effet, dès le début des années 1530, la religion réformée pénètre en Vivarais. Ces nouvelles idées, prônées par Calvin, arrivent dans un contexte où les abus de l'Église catholique sont de plus en plus contestés. Le clergé catholique est mal formé et l'inaccessibilité de la religion avec les messes en latin et les textes non traduits ne permettent pas une relation de confiance. La force de cette nouvelle religion et de Calvin qui l'organise, c'est justement son accessibilité avec la traduction en français qui permet la propagation des idées. D'autre part, la proximité de Genève permet une diffusion rapide et importante sur tout le territoire. Et rapidement, les protestants prennent le contrôle de certaines villes comme Villeneuve-de-Berg. Pour contrer cette propagation, la papauté entreprend de réformer l'Église et de lutter contre les progrès du protestantisme. Cette contre-réforme débute avec la réunion du Concile de Trente, convoquée par le pape Paul III en 1545. Les idées de Luther et de Calvin y sont fermement condamnées. Et c'est en 1562 que débuteront les guerres de religion, qui sévieront en France pendant plus de 30 ans. C'est donc sous le signe de la religion réformée que grandit le jeune Olivier de Serres, et il sera toute sa vie influencé par cette éducation. L'acquisition du domaine du Pradel en 1557 fait de Olivier de Serres un seigneur, propriétaire terrien. Mais à 19 ans, ce n'est pas encore le centre de sa vie et ce domaine est entretenu par des paysans sur place, alors qu'Olivier de Serres habite toujours à Villeneuve-de-Berg où il est actif au niveau de la religion réformée. C'est en 1578, soit à près de 40 ans, que Olivier de Serres et sa famille décide de s'installer définitivement au Pradel pour en faire une ferme modèle qui sera le théâtre de nombreuses expérimentations pratiques. Pour nous accompagner aujourd'hui dans la découverte de la vie et de l'œuvre de Olivier de Serres, nous rejoignons Benoît Vidal, président de l'association Institut Olivier de Serres et spécialiste de l'œuvre de notre art des choix. Benoît Vidal, bonjour.
1: Bonjour.
0: Alors, encore très jeune, Olivier de Serres est impliqué dans la vie religieuse de sa ville. De quelle façon ?
1: Alors, effectivement, Olivier de Serres est né dans une famille qui va adhérer très rapidement à la réforme calviniste, à la réforme protestante. Ses parents, effectivement, choisissent de suivre les idées de Calvin. Et donc, l'ensemble de la famille adhère à cette réforme. Olivier de Serres va s'impliquer très très vite, jeune adulte, dans la création de la paroisse réformée de Villeneuve-de-Berg. Il est qualifié quelquefois de diacre de l'église réformée de Villeneuve-de-Berg. Et il est choisi par ses amis réformés pour aller quérir auprès de Jean Calvin, un pasteur, un ministre pour la communauté de Villeneuve-de-Berg. Donc il part en janvier 1561 à Genève et il est reçu dans la maison de Jean Calvin pour demander auprès des ministres de Genève, un ministre pour la communauté de Villeneuve-de-Berg. Et donc le premier pasteur de Villeneuve-de-Berg arrive 4 mois après dans la ville.
0: Est-ce que cette éducation qu'il a reçue l'a prédisposé à devenir propriétaire terrien ?
1: Alors je ne sais pas si c'est le fait d'une éducation religieuse. C'est plutôt la famille d'Olivier de Serres qui fait l'acquisition de biens immobiliers, de parcelles de terre. Et Olivier de Serres va compléter l'œuvre entreprise par son père en particulier, et faire l'acquisition du domaine du Pradel quelques années plus tard. Enfin, tout jeune adulte, à 19 ans, il fait l'acquisition du domaine du Pradel.
0: Donc, son œuvre magistrale, c'est le théâtre d'agriculture et ménage des champs. Mais qu'est-ce qu'un théâtre au XVIe, au XVIIe siècle?
1: Alors, au XVIe et au XVIIe siècle, un peu partout en Europe, sont publiés des théâtres. On pourrait dire plus simplement traités. Théâtre, je pense qu'il faut chercher la signification dans l'étymologie, hein, dans le grec ancien. Le théâtre, c'est là où l'on donne à voir. Et un auteur va donner à voir un sujet. De nombreux théâtres sont publiés en Europe. Le premier atlas que l'on connaisse, c'est le Theatrum Urbis Terrarum, le théâtre du globe terrestre. C'est un ouvrage, un recueil de cartes de géographie. Mais d'autres auteurs, notamment en France, vont publier des théâtres. Le premier pasteur de l'église réformée de Villeneuve-de-Berre, quand il quitte Villeneuve-de-Berre, va publier un théâtre des machines. Claude Mollet, le jardinier du roi aux Tuileries, hein, dans les années 1600, publie un théâtre des jardinages. Les théâtres, ce sont des traités de vulgarisation technique ou scientifique.
0: Un domaine agricole sur un plateau calcaire, ce n'est pas l'idéal en termes d'accès à l'eau. Comment Olivier de Serres a-t-il résolu ce problème ?
1: Dans ce bas-vivarais où est situé le Pradel, le problème de l'eau est un problème essentiel. Alors, pour les cultures agricoles, il faut savoir qu'à l'ouest du domaine passe un petit ruisseau qui descend du plateau du Coiron. Ce petit ruisseau, le Gazelle, eh bien Olivier de Serres va y installer un petit barrage, une petite retenue d'eau, et par un canal d'amener, va apporter l'eau sur l'ensemble du domaine. Alors Olivier de Serres réalise sur le domaine du Pradel un système d'irrigation avec des drainages, mais aussi des canaux d'irrigation. Et pour cela, il prend exemple sur le travail qu'a réalisé Adam de Craponne à Salon de Croix, hein, suivant la dénomination de l'époque, que l'on connaît aujourd'hui comme étant Salon de Provence.
0: Quelles sont les nouvelles espèces végétales que Olivier de Serres a contribué à implanter, qu'il a importées en quelque sorte ?
1: Olivier de Serres parle de cultures nouvelles, hein. Je ne suis pas sûr qu'il les ait toutes installées sur son domaine du Pradel. Il connaît un certain nombre de plantes nouvelles. Par exemple, il nous parle de la nicotiane, hein, c'est-à-dire le tabac, hein, qui est amené dans le royaume de France à cette époque-là. Il y en aurait peut-être d'autres, en particulier la pomme de terre, mais qu'il ne nomme pas ainsi. Il parle de cartouches ou de truffoles et certains auteurs ou certains spécialistes y ont vu effectivement la pomme de terre et il en dit quelques lignes dans son théâtre d'agriculture.
0: En quoi participe-t-il à l'essor économique de la région au 18e, 19e ?
1: Dans les années 1600, la société est friande de soie et donc on produit déjà à l'époque d'Olivier de Serres de la soie en Provence, en Languedoc, en Dauphiné. Mais il est un de ceux qui va contribuer à l'essor de la sériciculture dans le royaume, dans le cinquième lieu du théâtre, le quinzième chapitre qui s'intitule « La cueillette de la soie par la nourriture des vers qui la font » et est un passage très précieux sur la manière de cultiver les mûriers et d'élever les vers à soie. Ce quinzième chapitre du cinquième lieu fait l'objet d'un tiré à part qui ça va s'intituler tout simplement « La cueillette de la soie par la nourriture des vers qui la font ». Et ce tir à part, ce petit opuscule, est diffusé un peu partout auprès de ceux qui souhaitent développer la sériciculture.
0: Il me semble même que le roi a échangé des plans de mûriers avec Olivier de Serres.
1: De 20 000 mûriers ont été fournis pour les jardins du roi. Cette production de plants de mûriers, on le voit peut-être pas souvent, mais Olivier de Serres, effectivement, installe une véritable pépinière de mûriers auprès d'elle, et il fait le commerce de plants de mûriers. Il fait aussi le commerce de plants de vigne. Voilà. Le Pradel, au moment de, où Olivier de Serres le dirige, est un lieu de production, est une pépinière.
0: Une grosse partie du travail de Olivier de Serres aura été donc de consigner ses observations. Donc cela se traduit par une première édition du Théâtre d'agriculture, mais plusieurs rééditions. Pourquoi donc a-t-il fait ces rééditions ?
1: Aujourd'hui, on dénombre 27 éditions du théâtre, entre la première édition, juillet 1600, jusqu'à la toute dernière, hein, en 2001, chez Actes Sud. Donc, il est bon de préciser toutefois qu'une édition du théâtre, à cette époque-là, c'est à peu près 1300 exemplaires.
0: Ce qui est très important déjà pour l'époque.
1: C'est un travail de longue haleine, hein. La publication de l'édition 1603, par exemple, prend plusieurs mois. Olivier de Serres va obtenir de l'imprimeur qu'une deuxième presse soit mise en fonction pour accélérer la publication de la seconde édition du théâtre en 1603.
0: Le domaine d'Olivier de Serres est détruit en tant que refuge protestant au début du XVIIe. Il est reconstruit par son fils Daniel. Que reste-t-il du domaine réalisé par Olivier de Serres et conservé par son fils ?
1: En 1628, les troupes royales qui viennent pour faire le siège du village de Mirabel font le siège du Pradel et le Pradel, à ce moment-là, est rasé jusqu'aux fondations. C'est donc Daniel de Serres, le fils aîné d'Olivier, qui va reconstruire le domaine et la bâtisse. Que l'on peut voir encore aujourd'hui, qui subsiste, quelques vestiges de tours, notamment, hein, dans la vieille bâtisse, la pièce essentielle du système d'irrigation, qu'Olivier de Serres nomme la mère de la fontaine, est toujours visible. C'est une petite construction de pierre sèche qui permettait à la fois de recueillir les eaux du domaine et de les redistribuer sur les parcelles pour accomplir la tâche d'irrigation.
0: Je crois savoir que, mais beaucoup plus tard, Olivier de Serres a été nommé le père de l'agronomie.
1: Effectivement, Olivier de Serres donc connaît un peu une période d'oubli. Il faut attendre un certain nombre de savants du siècle des Lumières. Je pense à l'abbé Rosier, je pense à Augustin Parmentier, qui redécouvrent l'œuvre d'Olivier de Serres, qui vont la relire diffuser à nouveau la pensée d'Olivier de Serres.
0: Comment est organisé le domaine aujourd'hui et à qui appartient-il ?
1: Le domaine du Pradel est propriété de la région Auvergne-Rhône-Alpes la gestion du domaine est confiée à l'établissement public du lycée agricole Olivier de Serres à Aubenas, qui gère effectivement sur le site du Pradel l'exploitation, hein, il y a une ferme, une chèvrerie, pardon, la ferme expérimentale Caprine, qui est un haut lieu de la fabrication du picodon sur la Drôme et sur l'Ardèche, où de nombreux éleveurs viennent se former. Et il y a aussi un centre de formation pour adultes qui dépend directement du lycée agricole d'Aubenas.
0: Quel est le rôle aujourd'hui de l'Institut Olivier de Serres ?
1: Alors l'Institut Olivier de Serres est une association dont le but et de faire connaître Olivier de Serres, de faire connaître le théâtre d'agriculture et de recueillir, de conserver tous les éléments propres à cette connaissance. La seule collection complète des éditions du théâtre est conservée au Pradel dans les locaux de l'association.
0: Merci beaucoup, Benoît Vidal, pour cet échange.
1: Je vous en prie, c'est avec grand plaisir que l'on aime parler d'Olivier de Serres et du théâtre d'agriculture.
0: Merci à vous.

0: Vous êtes sur Déclic Radio 101.1 FM dans l'émission Histoire d'ici, Vision d'ailleurs, et vous venez d'écouter All People That on Earth Dwell, une musique composée par Louis Bourgeois et interprétée par E. Vaughan Williams Himnal. Louis Bourgeois était un compositeur, théoricien de la musique, figure majeure de la réforme calviniste. Et nous voici déjà dans la partie contextualisation de cette émission. Et nous allons voir très rapidement que c'était une époque particulièrement riche et féconde que cette période de la Renaissance. Rappelons tout d'abord que nous sommes sous le règne de François Ier, lorsqu'Olivier de Serres voit le jour. Roi emblématique de la Renaissance, François Ier a promulgué des ordonnances, des textes qui ont profondément marqué notre histoire nationale. Comme l'ordonnance de Villers-Cotterêts du 10 août 1539, par laquelle François Ier prend deux décisions importantes pour l'unification du royaume, dont l'une, notamment, influencera la vie d'Olivier de Serres. En effet, le roi de France ordonne que dorénavant, tous les actes de justice soient rédigés en français et non plus en latin. C'est ainsi que la langue d'Olle devient l'unique langue administrative. En rédigeant son théâtre d'agriculture en français, Olivier de Serres participe à la mise en place d'une seule langue nationale sur le territoire français. Cette même ordonnance de Villers-Cotterêts, en prescrivant aux curés de tenir le registre des baptêmes et des sépultures, crée la première fondation de notre état civil. En cette première partie du XVIe siècle, Lyon est l'un des principaux centres européens de l'imprimerie. Mais les ouvriers typographes lyonnais ont des revendications et le 25 avril 1539, cette révolte prend la forme d'une grève de toute une profession dont les revendications sont hausse de salaire, diminution de la durée du temps de travail et aussi et surtout diminution du nombre d'apprentis que les patrons embauchaient en masse pour remplacer les ouvriers qualifiés. Cette révolte entrera dans l'histoire sous le nom du Grand Tric. Ce nom viendrait du cri de ralliement des ouvriers pour cesser le travail. Une origine possible est celle du son d'une réglette tapant dans les ateliers et annonçant les interruptions autorisées du travail. L'ampleur de cette grève amènera François Ier à trancher en faveur des patrons. Deux édits condamnent les coalitions ouvrières. C'est l'année suivante, le 27 septembre 1540, que le pape Paul III, par bulle papale, approuve la fondation de la Compagnie de Jésus d'Ignace de Loyola. La règle fondatrice de l'ordre des Jésuites est l'obéissance sans réserve au pape d'abord, puis au supérieur ensuite, qui est le général de la Compagnie, élu à vie et au pouvoir sans limite. C'est ainsi que les jésuites constituent un instrument parfait au service de l'Église et qu'ils se distingueront notamment dans la lutte contre l'hérésie. Nous arrivons en 1549, année où, en avril, Joachim du Bellay publie la défense et illustration de la langue française. Cette publication entérine la naissance de la Pléiade, ce mouvement littéraire d'un groupe de poètes autour de Joachim du Bellay et Pierre de Ronsard. Le but de ce mouvement, à travers leurs œuvres littéraires et leurs textes théoriques, était de renouveler et perfectionner la langue française et de participer ainsi à son émancipation du latin. En 1552, la France s'agrandit du côté de la Lorraine. Les trois évêchés impériaux, Metz, Toul et Verdun, sont annexés à la France et Charles Quint n'y peut rien. En publiant Les Amours de Cassandre, Pierre de Ronsard est définitivement reconnu comme le prince des poètes. En 1558, alors que Olivier de Serres achète à 19 ans le domaine du Pradel, c'est le 8 janvier la prise de Calais. François de Guise, le lieutenant général du royaume de France, parvient, après 200 ans de possession anglaise, à rendre à la couronne de France la ville de Calais. Il s'agissait de la dernière possession anglaise sur le continent. le massacre de Vassy, le 1er mars 1562, qui fait de très nombreux morts ou blessés parmi les protestants qui tenaient leur réunion de culte à l'intérieur d'une cité, fait basculer la France dans la première guerre de religion. Charles IX est encore un enfant lorsqu'il arrive au pouvoir à la mort de son frère, le jeune roi François II. C'est sa mère, Catherine de Médicis, qui s'imposera comme régente. Celle-ci fera entreprendre au jeune roi de 13 ans un voyage à travers la France appelé le Grand Tour de France. Ce voyage de plus de 2 ans, en 1564, 65 et le début de 66, doit permettre, après les ravages de la première guerre de religion, de forger l'unité du royaume et renforcer les liens de fidélité à l'égard de la monarchie. Il doit également permettre de réconcilier protestants et catholiques et faire appliquer les édits de paix. C'est au cours de ce voyage que le jeune roi constate que le début de l'année varie, selon les diocèses, entre Noël, le 25 mars, le 1er mars ou Pâques. Le roi promulgue donc un édit connu sous le nom d'édit de Roussillon et rédigé lors de son passage dans le château de Roussillon en Isère et précisant le début de l'année civile pour tous au 1er janvier. Ce texte, promulgué le 5 août 1564, ne sera pleinement appliqué que le 1er janvier 1567. Dans un contexte politique troublé par les guerres de religion, Olivier de Serres et sa famille s'installent au Pradel en 1578 et le domaine servira de refuge aux protestants. Plus loin de chez nous, c'est dans le Périgord que naît le mouvement de révolte des croquants. Ce sont des paysans révoltés, formés en bandes armées. Ils veulent lutter contre le fisc et assurer l'ordre que l'État n'est plus en mesure de faire respecter. Les communautés paysannes du Comminges, notamment, forment des ligues à partir de 1591. Enfin, après des années de guerre de religion, Henri IV signe l'édit de Nantes, qui reconnaît aux protestants la liberté de conscience dans tout le royaume, la liberté du culte dans les lieux où la réforme avait été établie avant 1597. Les anciens temples leur sont restitués, et l'autorisation d'en construire de nouveau leur est donnée. C'est bien la signature de cet édit qui ramène la paix civile en France, qui incitera Olivier de Serres à offrir un exemplaire de son théâtre au roi Henri IV et à le lui dédicacer. Et le roi est particulièrement attentif aux idées véhiculées par ce théâtre d'agriculture qui prône des solutions pouvant permettre le redressement économique de la France. En 1608, lorsque sort l'édition complète du théâtre d'agriculture d'Olivier de Serres, Paris voit l'achèvement de la galerie du bord de l'eau du palais du Louvre, dont le rez-de-chaussée fut réservé par le roi aux meilleurs ouvriers de France. Puis nous voici en 1628. Olivier de Serres est déjà décédé depuis 9 ans lorsque son domaine du Pradel est totalement détruit par les catholiques. Mais des avancées dans le domaine de la médecine promettent de belles découvertes lorsque l'anglais William Harvey expose une théorie de la circulation sanguine liée au cœur. Et côté industriel, en France, au Havre, on construit le premier port à écluses. Nous voici maintenant arrivés à la fin de notre voyage dans le temps. Nous retrouvons en 2026, soit 487 ans après la naissance d'Olivier de Serres.
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3: Ah bah oui.

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Et voici la nouvelle saison de Causons Musique qui commence. 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

Pour vous mettre l'eau à la bouche, ben, écoutons un premier titre de ce trio. C'est un enregistrement live.

0: C'était un premier titre d'Armo Trio enregistré en live. Vous vous rappelez où ?
1: Donc. Viviane, alors...
2: Je sais juste qu'on commence souvent par cette chanson.
0: Oui.
2: C'est souvent ce qui ouvre la conduite.
3: Peut-être à la fête de la musique d'Alixan ?
1: C'était... Non, c'était cet été. C'était dans la commune de Marche.
2: Ah,
0: d'accord.
1: Voilà, la commune de Marche qui nous avait accueillis pour...
3: Aussi pour la fête de la musique, alors.
1: Ces soirées culturelles, dont la fête de la musique. Oui, c'était okay. Pour la fête de la musique.
0: Il y a eu beaucoup de concerts cet été. Vous avez chanté comme les cigales.
1: Ah, il y en a eu pas mal, oui.
3: Et oui, notamment à Trior.
1: Oui.
3: Donc, au Château Vieux.
1: Oui, on a joué à Trior, joué à Mar.
3: Vignoble, un très bon vignoble.
2: Très bonne cave avec du très bon rosé.
3: Ah. Sur la commune de Trior. Ouais. Qui organisait des soirées guinguettes et on y a participé deux fois. Ambiance très sympathique.
0: Oui, il a l'air d'y avoir de l'ambiance dans ces concerts. Alors le concept, c'est donc guitare, voix et harmonica.
1: C'est ça.
0: C'est rare de voir l'harmonica puisqu'on en voit surtout dans le rock, dans le blues notamment.
1: Oui, oui, oui.
0: Dans la variété, pas trop.
1: Il n'y en a pas beaucoup. C'est vrai, dans la variété française, on a quelques chanteurs français aujourd'hui. On peut citer

0: invités à Michel Fugain qui, de temps en temps, font appel à un harmoniciste pour rajouter quelques nappes aux chansons. Il y en a d'autres, c'est assez rare. Celle est témoin dans les années 70 où Henri Salvador, Yves Montand, Eddy Mitchell, Charles Aznavour faisaient appel aux harmonicistes pour les accompagner en chansons françaises. Et puis, comme ils n'avaient pas tous régulièrement d'émissions musicales, eh bien, ils sont allés dans le blues. Et c'est vrai qu'aujourd'hui, surtout dans le blues, on rencontre à 90%, on peut même dire 98%, les harmonicistes. Voilà. Moi, j'en suis sorti. Même si j'aime bien le blues, même si j'aime bien tous ceux qui jouent en blues, c'est vrai, et que j'en ai plein qui sont des amis, dont un était mon professeur il y a quelques années, mais je suis sorti du blues pour remettre l'harmonica dans l'accompagnement de la chanson française, internationale et musique de film, et j'ai eu la chance d'être suivi dans le projet trio par Philippe, guitariste, et Liliane, chanteuse. Voilà, ce qui fait que finalement c'est un trio qui est un peu régional, puisqu'on a une belle voix de l'Ardèche, Liliane, on a un super guitariste de la Drôme, Philippe, et on a un harmoniciste de l'Isère.
1: Oh voilà, c'est éclectique, hein, comme ça, c'est bon. On reste en région Rhône-Alpes-Auvergne, voilà. Malgré tout.
2: Trois personnes, trois départements.
1: Voilà. Pour chanter et jouer de la guitare, il faut s'adapter avec l'harmonica ou le contraire, l'harmonica s'adapte avec...
0: C'est l'harmonica qui s'adapte. L'harmonica n'est pas censé jouer trop sur la voix. C'est un instrument d'accompagnement. Alors on peut le mettre un peu plus présent des fois sur la voix, comme on l'a entendu là dans cette chanson, parce qu'il y a des moments où ça fait un instrument supplémentaire qui accompagne. Sinon, il est dédié plus, c'est vrai, à quelques nappes, souvent des ponts musicaux, des interludes, des moments où il va jouer un peu en solo. Voilà.
3: Moi, je dirais que le trio est complet. On a un instrument accompagnateur qui est la guitare, qui joue l'harmonie, qui joue le rythme. Ça pourrait être un clavier. C'est ça le rôle de la guitare. On a une chanteuse soliste, donc qui vient s'appuyer sur cet ensemble harmonie et rythme. Et on a un instrument soliste, un instrument qui, tout seul, ne pourrait produire que de la mélodie, d'une certaine manière, qui vient bonifier la chanson en apportant du relief, en apportant des couleurs, donc souvent un peu en contre-champ ou à des moments où la musique lui ouvre une place. Quelquefois, il joue un petit peu sur la mélodie, mais on a ce concept où dans l'introduction, en interlude et en finale, on rejoue de façon instrumentale la chanson avec l'harmonica et la guitare.
1: D'accord. Alors avant de poursuivre, on est là aussi pour écouter de la musique, faire partager donc la musique que vous écoutez également. Justement, on parlait de notre grenoblois Michel Fugain, qui a 84 ans. À 84 ans, continue à se produire sur les scènes. C'est le choix de qui ?
0: C'est mon choix parce que justement là, on entend l'harmonica qui est présent. Voilà, c'est un harmonica qui est chromatique, mais il y a peu de différence finalement dans l'accompagnement entre le chromatique et le diatonique. On arrive à faire les mêmes choses, hein, puisque j'ai même réussi moi à jouer avec un harmonica diatonique avec l'Académie des musiques de film l'été dernier. Et voilà, alors que c'est un harmonica chromatique qui jouait sur l'été une fois dans l'Ouest, moi je l'ai fait au diatonique, donc voilà, il y a peu de différence.
1: Plus tard, dans l'émission, tu nous auras un morceau de ton
0: choix. Avec grand plaisir. Et Michel Fugain, donc, est un des rares artistes français aujourd'hui qui n'hésite pas à remettre un petit peu. Et c'est vrai qu'on va voir, ça matche très très bien.
1: Ça s'appelle « Chaque jour de plus ».

0: Quel beau morceau que celui que tu as choisi, Patrick, de Michel Fugain. Le groupe Armo Trio existe depuis combien de temps?
1: Oh, depuis un petit peu plus de 2 ans,
0: Le temps passe
1: maintenant.
0: vite.
1: Le temps passe vite, oui, et puis les projets passent vite, et puis voilà, et c'est vrai que. Alors, Armand Trio a cette particularité qu'il se réunit de temps en temps pour se produire, voilà, en concert, avec bien sûr les répétitions qui vont avec, hein, quand on nous confie un concert, c'est toujours des heures de répétition avant, mais on a aussi cette particularité de jouer chacun individuellement. Philippe est auteur, compositeur, interprète, il en parlera, il joue la guitare de son côté, voilà, sur ses projets. Liliane, elle chante aussi avec. Un ou deux autres groupes, un c'est sûr.
2: Sur un seul.
1: Voilà, un seul. Mais si, elle vous en parlera aussi. Et puis voilà.
0: L'autre, si je comprends, c'était un scoop alors. Je suis
1: Et
0: pas au courant.
1: puis Patrick qui est aussi amené à jouer avec d'autres musiciens qui étaient en Corse il n'y a pas très longtemps, qui étaient à 7 aussi il y a quelques semaines en arrière au Festival des Vieux Gréements où j'ai joué sur les vieux bateaux. Voilà, on est amené à jouer aussi avec d'autres musiciens et avec nos projets personnels.
0: C'est bien,
2: Tu as dit un peu plus de 2 ans, c'est pas tout à fait ça, puisque je viens de regarder, c'était octobre 2024.
1: Ah, bon.
0: Ah, wow, on
2: y est pas. On pourra
0: loin.
2: Souffler les bougies le mois prochain.
1: Voilà, on a de la marge alors. Ouais.
0: Voilà.
1: On préparait le gâteau.
0: Voilà. Vous serez le 29 janvier 2027 en concert au Point Commun, donc on le rappellera
2: En
0: encore. Hein,
2: Ardèche.
0: donc, oui, c'est à côté de la radio en plus. Hein.
2: Parce qu'on n'a pas beaucoup, beaucoup de dates en Ardèche. Le hasard a fait qu'on a fait quelques dates dans la Drôme, en Isère. Et finalement, en Ardèche, on n'en a pas
1: C'est
2: fait.
1: vrai, c'est vrai, mais l'Ardèche nous accueille au Point Commun, donc
2: Voilà.
1: on est encore très
2: Donc
1: heureux.
2: on
1: En
2: est
1: plus,
2: content.
1: c'est une super scène, c'est un public qui est toujours là, donc on est très très content d'aller au Point Commun. C'est vraiment un lieu qui est magique, qui est
2: Et on
1: magnifique.
2: est très bien accueillis.
1: Oui.
0: Et comme disaient les artistes qui viennent, il y a de l'écoute.
1: Oui.
0: Voilà. Gilbert Bécaud, il nous rappelle qu'on est au mois de septembre,
1: Oui.
0: mois de la rentrée. Mois de l'automne.
1: Oui, c'est aussi une chanson que j'ai choisie. Encore un artiste français que j'aime énormément. Hein, ce sont des artistes comme Fugain qui sont intemporels, qui avaient un talent fou d'auteur, compositeur, interprète. Voilà, et qui nous font du bien au quotidien.

0: C'est en septembre, Gilbert Bécaud nous le rappelle, mais d'une façon plus poétique que par exemple nos gouvernements qui nous pondent des choses. Voilà. Enfin bon, ça, je veux pas en parler. Armo Trio, donc c'est un catalogue de titres assez varié.
1: Oui, je pourrais laisser Liliane parler un peu.
2: Alors nous avons pas mal de variétés françaises, mais aussi anglo-saxonnes. On avait les Beatles, Queen, qu'est-ce qu'on a encore en variété? Et puis...
3: chansons italiennes.
2: Voilà,
3: chansons
2: j'ai dû me mettre à l'italien, alors que c'est une langue que je n'avais jamais étudiée. Nous chantons aussi Sara perché ti amo. Et à l'espagnol, alors l'espagnol ça va, je maîtrise plus, avec Porqué te vas.
0: Porqué te vas, du film de Pedro Almodóvar.
2: Voilà. Je crois bien, oui.
0: C'est ça. Fait. Ouais, ouais.
2: Mais comment essentiellement, on est quand même en variété française.
0: Comment se passe la construction des sets? Est-ce que c'est un peu à la carte ou vous avez une setlist et vous adaptez en fonction de l'ambiance, des enjeux?
3: Je dirais qu'on a constitué au fil du temps un répertoire type, un répertoire voilà, qui fonctionne bien, qui est varié, dont on sait que le public connaît les chansons, les apprécie, va les reprendre. Mais on est sans arrêt en train de le faire évoluer. On a toujours une idée, une envie, on essaye, on remplace. C'est très vivant, on n'est pas... Ça ne fait pas 2 ans qu'on joue les mêmes chansons systématiquement. On a une base solide,
2: aussi un petit peu,
3: mais on a toujours des envies, des projets, on réagit, on essaye beaucoup. Et c'est très vivant du reste.
1: Et on intègre aussi des chansons récentes. On intègre des chansons de Zaz, des chansons de Benabar, Le Dîner.
2: À Grenoble, on avait fait du Fugain et Calogero.
1: Calogero, voilà.
2: Lors d'un mariage, on avait rajouté des chansons d'amour. Oui, parce que les chansons de rupture, ce n'est pas terrible pour un mariage.
0: Oui, alors, il faut éviter.
1: Alors, c'est une belle aventure, oui, ce mariage. Il y avait autant de monde qu'un concert dans une commune. On avait été sollicité par des jeunes gens qui étaient venus à notre... un de nos concerts en Isère. D'ailleurs, c'était plein ce jour-là. Et ils nous ont retrouvés après pour nous demander si on pouvait jouer à leur mariage. Donc ça prouve que notre sélection aussi, elle plaît bien aux jeunes. Hein. Elle est intemporelle. Hein. Et voilà, cette sélection que l'on fait évoluer, comme disait Philippe tout à l'heure, eh bien, nous a amené à... On a dit oui pour ce mariage. Et il y avait du monde. C'est vrai que c'était très, très plaisant.
0: Ben justement, on va écouter un deuxième titre d'Armo Trio, un titre de Mathieu Chédid et Vanessa Paradis, qui s'appelle La Seine. Vous avez mis, pour voir un peu, pour vous situer, combien de temps à construire ce morceau?
3: Celui-là en particulier?
0: Oui.
3: Je ne sais pas, moi, 2-3 répétitions.
0: Après, ils sont forts.
3: Oui, non, mais...
2: C'est-à-dire que c'est un professeur de guitare qui est quand même très calé en solfège, qui chapeaute tout ça. Donc...
3: Non, mais...
2: C'est pas moi.
3: Non, mais on choisit des chansons qu'on connaît déjà, qu'on sait chanter. On a quand même l'habitude. Patrick, il joue de son instrument. Moi aussi, Liliane chante. Donc, on ne commence pas à zéro à chaque fois qu'on entame une chanson.
1: Philippe a résumé un point qui est très important. Et c'est d'ailleurs un message que je veux lancer aux jeunes qui nous écoutent. Et je sais qu'il y en a plein de vos auditeurs à Déclic Radio. Il faut absolument étudier la musique. Parce que lorsqu'on étudie la musique, comme on l'a fait nous pendant quelques années dans des écoles de musique, on peut jouer avec n'importe quel musicien. Il y a quelques semaines, j'étais en Corse, je ne connaissais ni les musiciens, ni le répertoire. J'ai joué pour une commune qui s'appelle Île-Rousse, en Balagne. Bah, c'était plein, évidemment. Hein. La ville avait ramené déjà, c'était au mois de juin, fin mai, beaucoup, beaucoup, beaucoup de gens, plus les locaux. Et j'ai joué avec une dizaine de musiciens que je ne connaissais pas. Je ne connaissais pas leur répertoire, mais par contre, c'était des musiciens, ils avaient des partitions. Donc, on a échangé un petit peu sur les tonalités, sur les accords. Et puis, moi, j'ai pu m'adapter avec tous mes harmonicas et j'ai joué avec eux. Et à la fin, ils m'ont dit, Patrick, on espère que tu vas revenir. Voilà, donc c'est ce que dit Philippe. Nous, on peut s'adapter, on peut en répétition rapidement. J'ai envie de dire que le plus important, c'est la voix et la tessiture de la voix, notamment celle de Liliane pour Armo Trio. Et nous, après, on s'adapte. Des fois, on change, bien sûr, de tonalité, on va modifier un petit peu. Mais comme le disait justement Philippe, on ne met pas très longtemps. Ouais. Parce que nous sommes des musiciens, c'est notre travail, c'est notre passion. Et on, voilà, on, On y arrive.
2: C'est vrai qu'on a des morceaux, on a dû changer plusieurs fois les tonalités. Certaines étaient moins simples pour l'harmonica.
0: Oui.
2: Bon.
0: On part de suite sur la scène, non pas avec les bateaux-mouches, mais avec Armo Trio.

0: Armo Trio avec La Scène, Armo Trio qui sera en concert, je vous le rappelle, le 29 janvier au Point Commun. Il y a des dates plus proches par-ci par-là?
1: Alors, il y en a qui sont en préparation, mais on n'en est pas encore
0: Rien dire pour
1: certain.
0: l'instant.
1: Donc, il y en a en préparation, mais voilà, on les rendra publics dès que ce sera validé.
0: Voilà.
2: Il y en a un individuel aussi.
0: Oui,
2: Philippe va jouer, je ne sais pas, Liliane, Patrick aussi. Mais bon, voilà, là, c'est par mot trio. C'est vrai que quand on a aussi des projets individuels, on est obligé de faire avec tout ça. Donc, on essaye d'être précis, de bien travailler. Pour l'instant, voilà, comme dit Philippe, c'est en préparation.
1: Tout prend beaucoup de temps en musique.
2: Oui.
0: Est-ce que vous vous souvenez du premier titre que vous avez travaillé ensemble? J'ai la mémoire qui
2: La scène
0: flanche.
2: doit faire partie des premiers titres, ça c'est sûr.
1: Oui.
3: California Dreaming, peut-être.
1: Ah oui, c'est arrivé très vite. California Dreaming. Chanson pour une drôle de vie aussi,
2: Chanson
1: hein,
2: pour une drôle de
1: finalement,
2: vie.
1: parce que full sentimental.
2: Full sentimental.
1: Dès qu'on chante depuis toujours.
0: Et est-ce qu'il y a un titre fétiche enfin, pour vous trois ou que vous aimez bien faire, qui est parfait à votre vue, à la vue du public?
3: Alors, il y en a, je trouve, deux qui marchent assez bien. On a notre medley de Joe Dassin, qui est quand même entraînant, donc les gens suivent très vite, et puis Joe Dassin reste intemporel. Et I Will Survive
0: Ah,
3: aussi,
0: de Gloria Gaynor.
3: voilà, qui marche assez bien.
0: Gauvin Serse, qui a sorti son dernier album au mois de mars, repart sur les routes. Il sera le 1er octobre en concert à la Belle Électrique de Grenoble et le 11 décembre à la Bourse du Travail de Lyon. Les titres qu'on écoute, c'est L'épaule d'un copain et c'est qui l'a
3: Alors,
0: choisi?
3: c'est moi, c'est mon choix. Je voulais par ce titre. Alors, déjà, cette fois-ci, par rapport à la dernière fois où j'avais quand même choisi des chanteurs un peu plus, moins récents, puisqu'il y avait Joe Dassin, Pierre Bachelet, les deux Carpenters. J'avais voulu prendre, enfin, voilà, des chanteurs un peu plus modernes, peut-être un peu moins connus aussi, vivants.
0: D'accord.
3: Et c'est vrai que j'aime beaucoup cette chanson où finalement Gauvin Serre rend hommage à l'amitié. Et je le dédie à mes amis.

0: L'épaule d'un copain, quel beau titre.
1: Voilà, j'en profite aussi pour nous remercier, puisqu'on parle d'amitié, pour remercier tous les gens qui nous suivent, parce qu'on a quand même pas mal d'amis qui se déplacent et qui viennent nous encourager lors de nos concerts. Donc voilà, nous remercions notre public fidèle
0: et
1: les amis.
0: Et qui vous écoutent.
1: Et qui sont en train de nous écouter
0: aussi. Peut-être sur le 101.1.
1: Certainement.
0: Et www.declicradio.fr. Sur Internet, vous pouvez nous écouter de partout, hein, que vous soyez en Chine, aux USA, etc. Donc vraiment, n'hésitez pas, hein, restez calés, même si vous partez de la région.
1: Voilà, même une mention particulière pour ma cousine qui doit m'écouter des Pays-Bas.
0: Ah, d'accord.
1: Enfin, je sais pas comment
0: on dit,
1: normalement.
0: Je ne sais pas comment on dit bonjour dans cette langue. Mais...
1: Moi non plus.
0: Patrick, oui, tu nous disais oui, que cette chanson était bien adaptée pour l'harmonica.
2: Et je disais à Liliane, oui, on entend les violons, on entend la guitare, bien sûr, c'est magnifique. C'est une très belle composition, hein, c'est aussi une magnifique interprétation. Et là, c'est bien le genre de chanson à laquelle on peut rajouter un peu d'harmonica, qui aurait rajouté un peu de romantisme, un peu de poésie supplémentaire, parce que l'harmonica est aussi là pour ça. Et quand on le remet justement dans cet accompagnement-là, dans cette logique musicale, dans cette phrasologie musicale, c'est magnifique.
1: Gauvin Serre fait partie des chanteurs à texte. On n'en a plus beaucoup, finalement, où il y a quand même voilà, des paroles qui se tiennent et pas 10 fois la même phrase.
0: Oui, c'est vrai. Mes choix, c'est un titre de Vince Terranova, qui est un habitué du Point Commun.
1: Voilà, alors c'est pareil, là, donc je m'étais dit, artiste peut-être un peu moins connu, toujours en vie. Et là, nous sommes sur un artiste local, puisqu'il habite à côté d'Annonay. Il fait partie des Arts des Choix. Et alors, cette chanson, à titre individuel, me parle énormément, puisque nous sommes ce qui a l'aboutissement de nos choix.

0: Vince Terranova, mes choix, et c'est le choix de Liliane. Chacun, vous avez un parcours solo à côté du groupe. Ben, on va être galant, on va commencer par Liliane.
1: Oui, je parle de ma prochaine chanson.
0: Oui.
1: Alors, la prochaine chanson, elle est assez particulière puisque c'est... Alors, j'ai beaucoup écrit des poèmes. Ça a commencé sous forme de poèmes, évidemment. Il m'a quand même fallu l'aide de Philippe Audouin, qui est à ma gauche, pour que ce texte devienne une chanson. Mais elle est importante pour moi parce que c'est ma première compo.
0: Ah, bien. Et par la partie musicale ?
1: Alors moi, j'ai juste fait le texte. Et oui. Donc, Philippe a écrit la musique et a trouvé des accords. En sachant qu'il avait quand même une contrainte, il fallait que les accords soient faciles à jouer, puisque le but, c'était aussi de m'accompagner à la guitare. Mmh. Et comme je n'arrive pas forcément à faire tous les accords, voilà.
0: Ça viendra.
1: Peut-être.
0: Et le titre s'appelle ?
1: Le titre s'appelle « Derrière nos masques ».

0: Très beau texte, très belle musique, Liliane et Philippe
1: Voilà,
0: à la
1: je suis
0: guitare.
1: accompagnée par Philippe.
2: C'est une chanson qu'on a interprétée à différentes reprises dans nos
1: On
2: concerts.
1: l'a intégrée à
2: On
1: notre
2: l'a intégrée dans
1: playlist.
2: notre répertoire.
0: D'accord, donc chacun aussi intègre son propre répertoire
1: Oui,
0: durant les
1: tout à
0: concerts.
1: fait,
2: On a
1: c'est
2: intégré
1: possible, c'est ouvert.
2: deux chansons de Philippe, de Liliane, et on trouvait que ça allait bien parce que finalement, c'est vrai que c'est de la chanson française aussi à texte,
0: Oui.
2: voilà, qui a. Il y a de la recherche aussi.
0: Oui.
2: Voilà, et le plaisir pour moi, c'était de rajouter quelques nappes, bien sûr, d'harmonica, même sur cette belle chanson. Ce qui s'est fait en live, c'était très sympa.
1: D'ailleurs, la première fois
2: Très
1: qu'on
2: agréable.
1: l'avait interprété,
2: À Grenoble, je crois.
1: non, c'était au Point commun.
2: Ah!
1: On n'était pas parti pour
0: Pour
1: la
0: la faire,
1: chanter,
0: ouais.
1: et puis voilà.
2: Eh ben tiens, on vous la rechantera le 29 janvier au Point commun.
0: Avec plaisir, et peut-être que d'ici là, il y aura de nouvelles choses aussi.
1: Ah, mais il y a des nouvelles chansons en préparation.
0: Bien sûr.
1: J'ai plein d'idées.
0: Bien sûr.
1: Bon, le temps un peu moins, mais.
0: Marguerite est une fleur, c'est aussi une vache dans un film de Fernandel, mais c'est aussi un prénom que Richard Cosciante, je ne sais pas comment on dit en italien, hein, c'est de l'italien, il nous en parle. Et qui c'est qui a choisi ce
3: C'est
0: titre?
3: moi, Philippe.
0: C'est Philippe qui a choisi ce titre. C'est.
3: C'est une chanson qu'il chante en italien. Et en français, et la version française est tout aussi belle.
0: Oui,
3: Un très grand compositeur et une très belle chanson à mon goût.
0: Ben alors, le plaisir va être partagé avec nos auditeurs et nos éditrices.
3: Merci.

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1: Marguerite par Richard Cocciante, c'est un titre qui est indémodable. Alors, j'avoue que sur le prochain artiste, c'est une totale découverte pour moi. Francesco Di Gregori.
2: Oui, Rimmel.
1: Rimmel, oui.
2: J'ai choisi Francesco Di Gregori parce qu'il y a de l'harmonica, bien sûr. Moi, j'aime beaucoup cette chanson. L'italien, comme l'anglais, se prête bien. C'est une langue qui se prête bien à la chanson. Richard Cocciante en est un bon exemple aussi. Et j'aime beaucoup cette chanson, elle est très rythmée. Il y a à la fois de la guitare, il y a à la fois de l'harmonica, et c'est vrai que ces deux instruments vont très très bien ensemble. Alors, l'harmonica va bien avec tout, parce que l'harmonica, je voulais juste faire une petite parenthèse, mais dans les années, avant les années 50, l'harmonica était dans le classique. Oui. L'harmonica chromatique. Chromatique, avec l'invention par Honner du chromatique, on l'a trouvé très très tôt dans le classique, avec même des orchestres d'harmonicistes. Hein, voilà, il y avait beaucoup d'harmonicistes qui jouaient dans le classique. Et au milieu au milieu du 19e siècle, l'harmonica diatonique, donc le plus petit, celui que moi j'utilise, est arrivé en accompagnement. Alors ils se sont essayés dans le classique, c'est vrai, et puis ils ont après joué un peu plus dans des rythmiques différentes. Hein. On a parlé du blues tout à l'heure, mais aussi en rock, en pop, bien sûr, en variété française, on l'a dit. Voilà, donc Francesco Di Gregori, la mis dans sa chanson. On trouve plein de chanteurs aussi qui de temps en temps font quelques petites nappes d'harmonica, et Francesco Di Gregori joue un petit peu. Alors il joue simplement, mais c'est très joli, moi j'aime beaucoup. Voilà, c'est une chanson qui, je trouve, qui est belle, qui est entraînante, et voilà, c'était une petite coloration un peu d'été encore avec l'Italie, le soleil, le sud.
1: Alors ouvrez bien vos grandes oreilles pour découvrir ce titre pour beaucoup de monde, je pense.
2: Oui, Rimmel.
1: Rimmel, ça s'appelle.

0: Alors, je vais me faire taper sur les doigts. Patrick.
1: Non, c'est pas grave. C'est pas grave. C'est vrai que normalement, on entend l'harmonica. Il est omniprésent au début, au milieu, en interlude, et puis à la fin. Là, à la fin, on entend le piano. Non, c'est l'harmonica. C'est pas la bonne version, mais c'est pas grave. Les auditeurs pourront, les auditrices, l'écouter. C'est Rimmel, voilà, de Francesco De Gregori. Et en plus, il y a des super guitaristes qui l'accompagnent en live et une super violoniste. Voilà. Et c'est magnifique, l'interprétation des musiciens jouent très bien. Et Francesco De Gregori est muni d'un harmonica et joue de l'harmonica.
2: Normalement.
1: Sur une autre version.
0: Sur une autre version. Que j'ai pas passé ce soir.
1: C'est désolé. Pas grave.
0: Philippe, on passe à ta carrière solo. Tu composes, tu écris aussi des spectacles pour les enfants, il me semble.
3: Principalement, j'écris des chansons pour adultes.
0: Oui.
3: Pour tout le monde.
0: Pour tout le monde, oui.
3: Voilà, j'ai enregistré un premier disque il y a, en 2008, un deuxième il y a un an. Parallèlement aux chansons que j'écris et que je peux chanter en concert au fil du temps, je collabore aussi à la création de comédies musicales, donc avec un auteur. Moi, je compose les musiques. On vient d'ailleurs de présenter notre troisième comédie musicale grand format. Grand format, ça veut dire 2 heures de spectacle et potentiellement 50 personnes sur scène. Mmh. Et on a aussi effectivement écrit 3 comédies musicales destinées à être chantées par des enfants chanteurs. Tout public aussi, mais plutôt voilà, chantées par des chœurs d'enfants, ce qui est magnifique également. Mais dans ce que j'écris, puisque là, c'est pareil, les comédies musicales pour enfants, je suis que, entre guillemets, le compositeur. Là, pour ce qui est de mon propre répertoire, j'écris pour, voilà, pour adultes comme n'importe quel chanteur le ferait habituellement. Voilà.
0: La chanson du Zéphyr.
3: La chanson du Zéphyr. Alors, la chanson du Zéphyr, c'est une chanson. J'aime bien écrire soit des chansons qui racontent des histoires réelles, factuelles, ou alors des chansons qui permettent de s'évader. Je pense qu'une chanson, ça peut être comme un tableau. Quand on voit un tableau, on peut l'interpréter, on peut y comprendre beaucoup de choses différentes. Ça dépend un peu de sa vie, de ses inspirations. La chanson du Zéphyr, c'est ça. C'est une chanson où, à l'évidence, un homme rencontre une femme. On ne sait même pas si c'est réellement ou virtuellement. Et puis, ce qui va se passer, on ne sait pas non plus si c'est vraiment ce qui se passe, si c'est dans ses rêves. Et il y a la chute de la chanson qui nous dit que ce qui compte surtout, c'est de croire en ses rêves.

La chanson du Zéphyr par Philippe, très beau titre en tout cas. On écoutera un deuxième titre que tu as choisi, un de tes titres personnels. Alors là, désolé, je vais plomber l'atmosphère hein, avec Je me souviens de Vali, une chanson qui traite des violences dans le couple et de l'emprise.

Bon, on a fini de pleurer, hein. Donc un petit peu de joie, de bonne humeur, avec un titre de Tess Liotto. Alors Tess Liotto est une artiste franco-américaine. Elle écrit des chansons, elle a pour inspiration Springsteen, Joni Mitchell. Elle vous propose un souvenir, Jolie Louise, à l'origine de Daniel Lanois, un Canadien. Isabelle Boulay aussi avait interprété ce titre de Jolie Louise. Tiens, en parlant de Canada et de Québec, parlons un peu de Céline Dion, puisque tout le monde en parle. Céline Dion enchaîne des concerts à Paris. C'est vrai qu'elle est un peu fatiguée maintenant, elle va faire des concerts de jour. Donc ça sera Céline Diurne.

0: Alors avant de passer à un titre, deuxième titre de Philippe, Patrick va nous improviser un morceau à l'harmonica, puisqu'on a entendu à l'harmonica dans le titre de Test Your Talk.
1: Oui, très beau morceau, très bon. Bah, je propose un hommage, bon, on a le choix Céline Dion, on l'entend plein en ce moment, on n'entend que Céline Dion. Je propose un hommage à Bonnie Tyler, voilà, qui nous a quittés il y a quelques semaines, malheureusement, et je propose une chanson que tout le monde reconnaîtra. Je ne vais pas vous dire le titre, parce que mon anglais est tellement...
0: Qu'est-ce qu'il y a à gagner? Qu'est-ce qu'il y a à gagner?
2: Approximatif.
3: Demandez un mot.
1: Voilà. Oui.
3: À savoir qu'on l'a chanté avec Armo Trio
1: oui.
3: à deux reprises déjà.
1: Oui. Ah. Voilà. Allez, c'est parti.

0: Alors, ce titre en anglais,
1: c'est The Heartache.
0: The Heartache. Oui, c'est très bien donc, de faire ce morceau à l'harmonica. On a l'impression d'entendre les notes différemment.
2: Oui, parce que l'harmonica, l'avantage, c'est que... Petit rappel sur l'harmonica, c'est l'instrument le plus vendu au monde. C'est pas le plus joué, c'est le plus vendu au monde, c'est pas la guitare, c'est pas le piano, c'est pas la flûte, c'est l'harmonica qui est le plus vendu au monde. C'est pas le plus joué, pourquoi ? Parce que c'est l'instrument à vent, qui fait partie des bois, qui a des notes soufflées, comme tous les instruments à vent, mais surtout, et là, il est le seul, des notes aspirées. Alors, quand on a cette chance d'avoir des notes aussi aspirées, on a une panoplie de notes. Alors, on a plusieurs harmonicas dans toutes les tonalités, do, ré, mi, fa, sol, la, si, do. Voilà, et on choisit l'harmonica en fonction de ce qu'on veut jouer, de l'accompagnement, et ces notes aspirées nous permettent, et ces notes soufflées, de jouer aussi des accords. Des fois, on prend deux trous, on prend trois trous, et on fait des accords, voilà, comme à la guitare. Voilà, et on a donc une richesse de sons, et on peut varier un petit peu les mélodies, on peut surfer un petit peu sur la gamme des notes. Voilà, c'est l'avantage de l'harmonica, qui a des harmoniques qui sont très riches.
0: D'accord. Belle leçon en tout cas sur l'harmonica.
2: Voilà.
0: Hein. Tu donnes des cours ?
2: Un petit peu, oui.
0: Oui. Voilà. Alors bon, s'il y a des auditeurs, des auditrices intéressés...
2: Pas trop, parce que je n'ai pas beaucoup de temps. Il y a quelques personnes qui me demandent. Alors voilà, de temps en temps, je rends service. Mais sinon, je me consacre à la musique, à jouer, à accompagner des musiciens, à jouer avec Armo Trio, à préparer les concerts. C'est difficile de tout faire et il y en a qui le font de manière permanente. On a la chance dans la région d'en avoir un, dans la région de Valence. Donc, voilà.
0: Nous revenons à Philippe avec un deuxième titre.
3: Alors ce titre, je l'ai choisi un petit peu donc, pour montrer une autre facette de ce que je peux écrire. Donc, c'est extrait de mon premier CD. Donc là, vous verrez une palette de musiciens qui accompagnent. Ça, c'est ce qu'on peut se permettre en studio. Et c'est une chanson qui raconte avec beaucoup de bienveillance et de sympathie et de fantaisie, ce qui est le titre du disque d'ailleurs. Eh bien, la joie de voir naître son enfant et tout ce qui peut, voilà, et ce qui accompagne la vie pendant ces merveilleux mois d'attente, de naissance et toute la joie que ça peut procurer.

0: Ah, un titre plein de joie, plein de bonne humeur, de la douceur aussi, hein, et un titre très dansant,
1: Merci.
0: finalement. Alors, Armo Trio, donc, si quelqu'un veut vous prendre en concert, qui c'est qu'il faut contacter?
1: C'est Patrick, notre chef. C'est lui, notre, comment dirait, notre chargé des affaires
0: C'est ça.
1: culturelles, et c'est notre agent, c'est l'homme de la communication.
0: C'est ça.
2: Avec grand plaisir, on est toujours ravis de jouer dans différentes villes, dans différents lieux. Les réseaux sociaux, hein, Facebook, Instagram, voilà, Patrick Prévost, c'est facile à trouver, c'est un petit bonhomme qui joue de l'harmonica. Et j'utilise mes pages personnelles, même sur TikTok, pour Armo Trio. Voilà, ça, c'est plus simple que d'avoir fait une autre page, puisque c'est vrai que sinon. Après, on se disperse beaucoup et on a tellement peu de temps. Tout à l'heure, Philippe disait que les musiciens, bah, on travaille beaucoup la musique, c'est vrai. Et donc voilà, on essaye aussi sur les réseaux sociaux d'aller à l'essentiel, même sur certaines fois pour les publications. Voilà, donc sur mes pages Facebook, Instagram, Patrick Prévost.
1: Prévost, VOST.
2: Oui.
0: Ouais, ah, il faut le préciser.
2: Oui. Alors, il y en a d'autres, mais c'est vrai que le petit bonhomme qui joue l'harmonica, j'ai même une chaîne YouTube, j'en ai même deux. Si on écrit Patrick Prévost, on voit un petit bonhomme qui joue. Il n'y a pas tant que ça des harmonicistes qui jouent en concert.
0: Voilà, et puis on rappelle aux auditeurs, aux auditrices qui vous verront en concert le 29 janvier au Point Commun. Donc il faudra venir nombreux, hein, puisque c'est une ambiance particulière, partagée également.
3: Un bel endroit.
0: Voilà. Et puis poursuivons dans la musique avec une jeune fille qui était passée au Point Commun donc au mois de mai, dans le cadre de Déclic en scène. Elle travaille avec son compagnon Maxime de la Coletta, donc elle est originaire de l'Ain. Son dernier titre s'intitule Ne partez pas. Elle a eu la chance de faire la première partie de Julien Clerc au Parc des Oiseaux dans l'Ain. Son dernier single, son dernier titre, Ne partez pas.

0: Voilà, l'émission va s'achever. C'était un plaisir, Liliane, Philippe, Patrick, de vous recevoir pour l'ouverture de cette nouvelle saison. Un dernier mot.
1: Le plaisir était partagé, donc merci à Déclic Radio de nous avoir invités.
2: On vous souhaite une belle saison, d'inviter de beaux artistes et de continuer à faire fleurir la chanson.
0: Et oui.
3: Oui, mais un grand merci à Déclic Radio, un grand merci Thierry. C'est vrai que c'était un grand bonheur pour nous. On aura d'autant plus à partager ce bonheur quand on viendra au Point Commun le 29 janvier.
0: En live.
3: En live. Et alors, la particularité quand même aussi d'Armo Trio, c'est que vous avez des musiciens, au moins un, qui joue dans le public, hein, c'est l'harmoniciste. Voilà, Philippe aussi, des fois, je s'approche un peu avec sa guitare. Et moi, c'est une chose que j'aime beaucoup, je joue partout. Il n'y a pas longtemps, il y a un chef de bord dans le TGV Lyon-Francfort qui m'a demandé de jouer. Et je jouais dans le wagon-bar du TGV, donc les gens se relayaient parce que c'est quand même assez petit.
0: Ils ont sonorisé, non, dans le...
3: Il l'a annoncé, c'était fabuleux, c'était exceptionnel. J'ai joué dans le bateau il n'y a pas longtemps, de la Corsica Linea, voilà. Moi, j'aime bien jouer pour le public. Quand on est concertiste, comme Philippe aussi, Liliane, qui aime beaucoup la scène aussi, ben on a toujours un grand, grand plaisir. Donc voilà, on sera non seulement avec le public, mais on sera aussi dans le public le 29 janvier. Donc venez nombreux à Tournon nous écouter. Et on vous attend et on a hâte de vous retrouver tous les gens de l'Ardèche et tous les autres.
1: Voilà, il y a quelques autres petites dates, mais on communiquera
0: au fur et à mesure.
1: En temps et en heure.
3: Voilà, et des projets.
1: Avant quelques petites dates quand même.
0: Ben, merci, bonne continuation, à merci. Très bientôt. Pour terminer avec la chanson française, Bernard Lavilliers qui reviendra début 2027 sur les scènes. Il sera le 29 janvier à Grenoble, le lendemain à Saint-Étienne, le 17 mars à Lyon. Son prochain album Rite Cruel paraîtra le 23 octobre. Je vous propose un premier extrait qui s'appelle Coriace.

Alors, Causons Musique, c'est terminé pour ce soir. Nous nous retrouvons bien sûr dimanche prochain. Ce sera le 27 septembre à partir de 18h30 pour l'épisode 2 de cette nouvelle saison. Restez bien à l'écoute de Déclic Radio 101.fm et sur le web www.declicradio.fr. À très bientôt.

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Chers auditrices, auditeurs, bonsoir. Bienvenue dans l'émission d'Un Kick Mon Vote, saison 13, produite et animée par Franck, pour découvrir ou redécouvrir la musique des années 1990 à aujourd'hui, tous styles confondus. 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Et ce soir, je vous propose une spéciale jury féminin The Voice avec 6 chanteuses. Ce sera les The Voice US et Britannique. Nous allons commencer avec Kelly Clarkson et son Greatest Hits. C'est une chanteuse américaine et qui fait partie du jury de The Voice US. Ce Greatest Hits date du 11 février 2023.

Et nous poursuivons avec la chanteuse britannique d'origine kosovare, Rita Ora, jury de The Voice UK. Le Good Test Hits date du 19 février 2024.

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1: Et la troisième chanteuse du soir est Jennifer Hudson, chanteuse américaine, jury de The Voice UK. Son Good Test Hits est du 20 mai 2024.
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La quatrième chanteuse est une chanteuse britannique. Il s'agit de Paloma Faith, qui fait partie du jury The Voice UK. Son We Test Hits date du 24 mai 2024.

Allez, la cinquième chanteuse de la soirée est Kelly Rowland, chanteuse américaine, jury de The Voice UK également. Son best-of date du 7 juin 2024.

Et la dernière chanteuse de la soirée est Meghan Trainor, la chanteuse américaine, jury de The Voice UK. Son Greatest Hits date du 9 mars 2026. Alors, chères auditrices et auditeurs, de Techniquement Votre, bonsoir à toutes et à tous, bonne semaine, et rendez-vous la semaine prochaine pour ma 470e émission avec une spéciale Mix 39. Bonne nuit.

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C'est cette main puissante qui, après 3 échecs, relève encore l'enfant tombé de bicyclette. Le regard bienveillant posé par la maîtresse sur l'élève distrait que fige la détresse. C'est l'espace infini pour l'être en devenir, à qui l'on a confié une tâche à accomplir et qui s'en est chargé, ardent, avec brio, entre un simple merci et un sincère bravo. La confiance. Ne cherchez pas les fées au-dessus du berceau. Ce sont les mères souvent qui soufflent sur la peau des enfants nouveau-nés, les mots qui la font naître.

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